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0: atteint les effets du LSD. Puis elle a commencé à voir le tapis grouillé de serpents, les murs se déformer, les visages se rétrécir autour d'elle. Jean, ensuite, a vu le plafond couler comme si le plâtre n'était pas pris. Puis il s'est cru au bord de la mer.
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0: 4 heures plus tôt, ils avaient croqué chacun un sucre imbibé de 250 millionièmes de grammes de LSD.

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0: Bonsoir tout le monde. Bonsoir. Est-ce que vous nous entendez? Répondez les auditeurs, vous nous entendez?
1: Toujours là.
0: Nous sommes le jeudi 27 avril.
1: Vous êtes toujours avec nous, donc le jeudi 27 avril, c'est bien ça?
0: Bah écoute, est-ce que ça fonctionne?
1: Ça a l'air de fonctionner, oui.
0: On entend quoi? On m'entend? On m'entend pas?
1: Si, on t'entend. Si. Je crois même pouvoir m'entendre moi-même.
0: D'accord.
1: Je crois, vérifions.
0: Donc ça n'a pas changé depuis quelques secondes, nous sommes toujours le jeudi 27 avril, c'est
1: jeudi
0: la 42e
1: collective
0: de Radio Super. Ce soir, il va y avoir quoi? Eh ben, on va le faire un petit peu à l'improvisation, on va voir ce que ça va donner. Il va y avoir Al dans un petit instant qui va nous parler d'une émission de radio qu'il avait produite il y a quelques années dans la région toulousaine, c'est ça?
1: C'est bien cela, sur la radio associative Canal Sud, donc une radio anciennement libre connue sous le nom de Barbe Rouge, qui avait sévi avant les années 81, et donc j'ai eu la chance de pouvoir produire une émission pendant 9 ans, tous les vendredis de 21h à 23h, qui s'appelait Nuisance.
2: Avant 81, tu dis, en fait, ça veut dire que...
0: Avant 80, donc c'était pirate quand ça...
1: Avant, c'était pirate, ouais, c'était D'accord. Dans la rue du Thor, rue Saint-Rome, à Toulouse, pour ceux qui connaissent. C'est dans une bâtisse où il y avait une antenne sur le toit, et le dipôle, donc l'antenne, comme je vous dis, il mettait sur toute la région toulousaine, en partant de la bâtisse de la rue Saint-Rome, une rue piétonne assez bien fréquentée maintenant à Toulouse.
0: D'accord, donc Al va nous parler de son émission. Il y aura aussi Ella qui va nous faire une petite lecture. Moi, personnellement, moi, Pierre, donc je me présente. Je vais vous faire la suite et la fin de mon copain Jean-Claude qui est au Népal, et donc des petits sons et des petits textes qu'il m'a envoyés. Et ben, je dis fin parce qu'en fait, il va revenir la semaine prochaine et on l'invitera dans quelques semaines à venir en parler en vrai. Je l'interviewerai, je pense. Il y aura, comme d'habitude, les bons plans. Mais donc, on va commencer avec Al qui va nous parler donc de Nuisance.
1: Voilà. Donc, si vous m'entendez toujours, je vais vous parler d'une histoire qui a commencé en 2009. Voilà, donc Nuisance se débute par... un tas de merde en barre pour discontinuer en trombe d'inazur bleuté qui miroite la tergiversation nomenclaturante. De tout ou tout discontinue en trombe, par cet inadverse territoire partagé, le réel. Et l'on ne peut pas dire que d'ici à maintenant, les adversités ne soient égales. Alors, d'ores et déjà abscons et circoncis, les êtres en masse dominante déblatèrent les idées de merde discontinues de petit à grand, en passant par moyen, ou pas, qu'importe, tant que la fierté comble toutes les inadvertances incongrues et placidement, stoïquement, les êtres dominés grognent de rondeur à trop fianter des ciboulots les autres, ne sont pas, et c'est tout là l'air. Car la déraison obscurantissime des négations et non digressions dérangeantes, et puis surtout les divergences sont ravalées par les advertances éliminatrices, tristes. Et puis, après les antres de la démence schizophrène atteinte, à peine à ce moment-là, et t'es mort, c'est fini, bonne nuit obscure encore et encore. Toutes les façonnances de la démesure à maintenant, le temps passe sans trépasser, et puis c'est tout. Rien à foutre de tout et de rien aussi, cool, oui cool. Et pendant ce temps-là, la terre tourne ses rondeurs atrophiantes, et atrophiantées du ciboulot, l'on en vient à la démesure. Chacun ou chacune son tour, et chaque chose est à sa place. Et la charge démentie, démentiellement stupide et bête... Oui, des bêtes. Oh, stupide stupidité, béatitude extrêmement valable, comme les autres, béate, béatitude. Attitude démesurément bête et stupidement folle se pavane. Tout le long de ce cauchemar, les choses ne tournent pas rondes, mais rondement tournées vers la suite. La fin se fait sentir, oui. Sentons la fin, le fond dément se pavane tout le long d'un gange en plastique mou ou gazeux, fluide se pavane en fluide fluidité tout le long pendant que fluide se pavane, l'orange mixture gazeuse avance telle une chose gazeuse orange, ce qui rime avec gange. Le grand guignol dans tout cela, c'est que l'autre ne se considère pas, donc l'on puis encore une fois que les autres répandent soit en tronches obscures car figuratives, impossibles à se repréhender, comme appréhension de l'atroce absurdité. Rature d'entre toutes les autres tortures, comme les autres nuisances, se démêlent, pour ainsi dire, à jamais, ne pas parvenir à se représenter le soi comme source. Et donc, comme je vous le disais, je suis perplexe quant à expliquer l'inexplicable des raisons qui mènent à nuisance. Je veux dire que les circonstances aggravantes connues de toutes les exigences, ainsi que pour ainsi dire à jamais, vont transparaître à travers le long couloir, tout le long. Le long voyage itératif comme coupe de tif ou de glace, qu'importe, les exportations se veulent rares comme sujet de transaction se démêlant, les azurantes pensées uniques, lumineuses ou non, me déambulent les idées. Alors, que faire? Rien, oui, c'est le rien Oui, qui obscure comme la déraison obsédante et impédance de l'appareil buccalo-génital comme un travers de porc sidé, que la quantité de Tito dans le monde ne compte que peu. La démence est follement bête. Stupide, Shrevastu, tu ne sais rien à part toi et les autres, c'est tout, va crever. Oui, et ceci étant dit et communiqué, la démence totale et totalitaire me déroule le tapis de sang, donc rouge et écarlatement rouge comme sang partout, le tapis, oui, du sang pour sang fion, et surtout la folle déraison présente de moi à toi, je veux dire oui, plein et bien de tout et rien en nombre et de qualité, bien et bon. Je ne fais pas de cette mesure le sujet de la nomenclaturante rance, mais d'abord et tout, et etc. Bordel, oui, partout, meurtre. Par le feu, la crevure se fait passer pour le grand et le petit et le moyen, mais ne passeront pas les transfigurations et autres libertés, donc imaginaires, quand tu me tiens, tout le temps, font les marionnettes de la zélée population, grandement relative à elle-même, donc perdue dans les figurations et autres imaginations, le sujet n'étant ni l'un ni l'autre. L'antre de la folie symptomatique, mais bien plutôt le chien de la basse cour. Oui, car je me fiche de représenter ce qu'est nuisance, car évidemment, le changement, oui, se me meut, d'émouvoir les audiences, mais ce n'est pas nuisance, car à côté des antres inadverses, territoires inobtus, car aigus, oh oui, et aussi caca et prout, car mon doigt a ripé comme sur une platine en platine, je me tiens responsable là, mais complètement fou de vous autres. Nous sommes tout bonnement, tous, dans la merde noire. Misère et merde noire. Misère, la misère noire, c'est la misère noire. Oui, tout simple, et jusqu'à transparaître les antres des expressions diverses et variées pour décrire telle candeur. Mais ce n'est pas encore mai 2023, et c'est bien plutôt la fin de janvier, quand ces lignes viennent sur le papier froissé se poser. Merci. Pendant toutes ces années, à toutes et tous les collabos de nuisance, oui, pendant que les années passent, les collaborations se multiplient ou s'additionnent. Qu'importe la folie, pourvu qu'elle soit honnête et vraie, comme les affres de certains et de certaines occlusives parties demeurant auparavant les singuliers affreux de cette aventure, mésaventure. Car le risque étant la compréhension, la forme singulièrement unique de l'expression libre et improvisée sans retenue fait des expérimentations fascinables, c'est-à-dire oui, c'est-à-dire peu de choses étant du fromage, le frometon est d'ores et déjà à éliminer de la conversationnable des raisons qui nous obstrueraient la pensée, ce rayon, nous, des nuisances, canal sudienne, puis à venir, radio supérienne, nous serions dans une panade, évidemment, quasi polie, mais tout aussi inconfortable que les précédentes tentatives vertigineuses de rébellion sémantiquement exploitable, car réelle. Ceci étant stipulé, la théorie de la sémantique expressive jure d'avec la mollesse d'âme. Pour ainsi dire, jamais se figurer. Cette spéculative demeure conforte, mais crainte d'être. En effet, nous n'avons rien vu de telle chose en amont car en aval. C'est impossible de statuer. Pourtant, les principes si sacrés à d'autres ne me sont d'aucune utilité en enfer sur terre, comme je l'appelle. L'existence phénoménale, n'est-ce pas ? Mais pourtant, je m'en contrefiche complètement. Pour un blême, blafard problème, c'en est un. Car que dire aux autres sans pourtant le leur faire savoir ? À la radio, c'est évidemment une difficulté qui ne nous a pas échappé. Je me permets ou je ne permets en rien de dire la consonante véracité de mes contemporains et contemporaines compagnie. Mais ne pouvant mettre le doigt sur l'affreux comportement inacceptable là-dedans, nous ne pourrions pas l'interdire. Donc, merde, oui, c'est de la merde que ces barres fragiles de contentes investigations, je m'explique. De la part des cadavres purulents en décomposition que nous serons, je tiens à exprimer la défaveur en matière de conversationnelle patience de tout. Oui, en faveur de la disgrâce de certaines parties de cet élément, la vie, j'expose une théorie.

0: poétique en prose singulière. Cette nuisance d'émission radiophonique sans queue ni tête n'a tété d'aucun biberon public ou privé, par-delà les obscures des raisons, la voix de la vide, néantissime fin d'une ère, que dis-je, d'un âge de merde fini. Tant mieux, les avis qui conversent en divergeant disgracieusement. Démagogie n'a jamais été du discours nuisible aux merdes. Mort à toutes et tous et de mon credo, mort à nuisance aussi, mort. Quand tu nous tiens par la barbichette, tu iras en enfer par la tête des antres que tu n'as pas désavoué, non. Merci, bonne écoute et bon vin, courage pour la suite, car je vous explique. Pendant une dizaine d'années, j'ai effectivement produit l'émission de Nuisance sur Canal Sud à Toulouse, ce qui m'a permis d'avoir un stock d'émissions donc en MP3 qui ont été enregistrées et qui peuvent être maintenant diffusées sur Radio Super si on les met sur le disque dur et qu'on les diffuse donc dans une programmation qu'on verra à ce moment-là. C'est pour ça que je suis venu aujourd'hui vous l'expliquer. Ce fait Nuisance va apparaître dans la programmation radiophonique de Radio Super et je vous remercie de votre écoute.
1: Eh bien, bravo. Bravo Al, de la prose libre. Bravo, super. Un petit morceau de musique peut-être tout de suite ou...
0: Si tu veux.
1: Ouais, c'est bon. Est-ce que tu as le micro qui va bien? Ouais, c'est bon. Il n'y a pas de souci.
0: Est-ce qu'on entend la guitare?

0: Est-ce que Ella est prête? Ou est-ce que j'enchaîne avec autre chose? Quelques petites notes encore, Al, s'il te plaît?
1: Oui, bien sûr, avec plaisir. C'est toujours un plaisir de faire quelques petites notes pour vous sur Radio Super, n'est-ce pas? Parce que des petites notes, eh ben, on peut en faire plein, en fait. Si on s'y attelle, on peut faire une note, deux notes, trois notes, quatre notes, cinq notes, six notes, sept notes, huit notes.

0: Ouais, bravo. Donc on est toujours dans les A et dans les L, on est avec Ella, après Al. Yes.
1: Oui.
0: Bon, ça vaut ce que ça vaut. À toi, Ella, alors encore de la danse ou autre
1: Alors, pas du tout.
0: chose?
1: Ce
0: Autre
1: soir,
0: chose.
1: ce sera. J'essaie de recoudre en direct un podcast pas du tout décousu. Tout à fait décousu. Voilà. Mais moi aussi, je vais devoir les recoudre. Alors, ce soir, non, je vais parler oiseaux. Je m'y connais pas beaucoup, mais j'ai voulu quand même partager des trucs. Et je vais commencer.
0: Quand tu veux.
1: Voilà le printemps, ma belle, voilà le printemps. Touchez osés, s'y vont volant, sur les champs, sur les palaines, jusqu'au soleil couchant. Thalésie attendue, les boues dessus l'herbette. Thalésie attendue, dans les champs, dos deux eaux. Ça, c'est les petits mots de Christian Paché, qui fait partie du groupe Tchak Boom, qui nous a fait une superbe Scottish, qui nous parle du printemps. Eh bien, voilà, le printemps est là. Et vous pouvez imaginer ce qui en découle, c'est-à-dire du bruit, vraiment beaucoup de bruit. Des choses qui se réveillent, des sons qui apparaissent qu'on avait oubliés. Et parmi ces bruits, il y a le chant des oiseaux. Alors je voulais vous proposer, je pense que c'est pas complet, mais l'ordre de réveil des oiseaux. Donc ce sera chaque heure et quel oiseau se réveille à ce moment-là et quel chant apparaît. Peut-être ça peut être une sorte de clé de lecture pour écouter le réveil des oiseaux d'Olivier Messiaen, qui peut être un petit peu hermétique quand on l'écoute. Donc, le premier oiseau à chanter, c'est le rouge-queue-noir, à 5 h du matin, soit 1 h 30 avant le lever du soleil. Le rouge-queue-noir, vous pouvez le reconnaître par son espèce de crissement, comme si on pilait du verre brisé. Peut-être qu'à un moment, je vous ferai des imitations, mais ça, déjà, c'est assez clair. Ensuite arrive le rouge-gorge, 10 minutes plus tard. Le rouge-gorge, vous pouvez penser un peu à R2-D2. Voilà, c'est un peu la même idée. Puis le merle, 5 minutes juste après, parce que le merle, il se dit: Ah, quand même, le rouge-gorge, il chante vachement bien. Moi, je vais devoir aussi chanter, parce que mon chant à moi, ça envoie. C'est vrai que le merle, il envoie. Le merle, c'est celui que vous entendez partout, là, partout où il chante. Il a l'impression que c'est un chanteur d'opéra, et puis il parle très fort. Et surtout, c'est un froussard par contre. Le merle, c'est un froussard. Dès qu'il a peur, il crie comme ça, il court et il vole très bas et il crie très fort. Donc, en fait, le merle est très bruyant. Pareil, si vous l'entendez pas chanter, vous pourrez l'entendre marcher dans la forêt. Si, imaginons, vous marchez en forêt. Imaginez, vous marchez en forêt. Et là, tout d'un coup, vous entendez un bruit. Oh, peut-être que c'est un daim, peut-être que c'est un hérisson, peut-être que c'est un renard. Eh ben non, c'est un merle. C'est toujours les merles, c'est toujours eux qui font du bruit comme ça. Bref, ils sont quand même chouettes parce qu'ils nous font des belles mélodies. Puis, alors là, c'est là où je doute de ma source un tout petit peu, mais un tout petit peu parce que le reste, je pense que juste, c'est qu'arrive le passereau à 5 h 20. Sauf que pour moi, le passereau, c'est tous ces petits oiseaux. Donc, je ne sais pas s'ils se réveillent tous en même temps à 5 h 20, mais voilà. Donc ça, on peut peut-être l'avoir en tête, mais pas trop. Puis, à 5 h 30, le coucou, que vous connaissez bien. Coucou, comme ça, un truc comme ça. Et du coup, à partir du printemps, c'est le moment où il vous est conseillé d'avoir une petite pièce dans votre poche. Parce qu'il paraîtrait que lorsque le coucou chante et qu'on l'entend pour la première fois et qu'on a une pièce dans la main, nous deviendrons très riches. Et comme c'est ce que tout le monde souhaite, ayez une petite pièce dans votre main. Puis, à 5 h 40, donc 10 minutes juste après, arrive la mésange charbonnière. Petit passereau pour le coup. Avec une tête noire et un corps blanc, bleu, marron.
0: Et un petit peu noir.
1: Voilà, un petit peu noir quand même sur la tête. 5 h 40, la mésange a un motif régulier. Je ne saurais pas dire ce que fait exactement la mésange charbonnière, mais je sais qu'à un moment, j'avais déjà dit « Mésange, mésange, mésange ». Voilà, ça peut être un moyen de les reconnaître. Puis arrive, 10 minutes plus tard encore, le Pouillot Véloce. Il lance son appel donc à 5 h 50. Pouillot, pareil, très régulier, enfin, plus ou moins. Disons que c'est quand même assez distinctif. Pareil, moi, j'essaye de m'en reconnaître en faisant pou, pou, pou, yo, pou, pou, yo, pou, pou, pou, yo. Voilà, il fait des choses comme ça. Et un petit jeu que je peux vous proposer, c'est essayer de savoir quand est-ce qu'il va s'arrêter. Parce que finalement, c'est toujours un petit peu aléatoire. Donc peut-être vous pouvez faire des paris avec vos potes. Quand va s'arrêter le pouillot de chanter. Puis, à 6 heures tapante, le pinson des arbres. Le pinson des arbres, c'est cet oiseau un peu de la taille d'un moineau, qui est rouge sous le corps. Du coup, quand il vole, vraiment, on voit tout son rouge en dessous le corps et une gorge plutôt blanche, il me semble. Et voilà. Et le rouge, le pinson, il fait un truc du style. C'est toujours pareil. À la fin, ça fait toujours. Un truc comme ça. Voilà. Excellent. Ensuite, arrive le moineau 20 minutes plus tard. Donc le pinson est enchanté pendant 20 minutes avant que le moineau arrive. Le moineau, il caquette. Le moineau, il caquette avec ses potes. Il caquette. Il va caqueter comme ça. Puis, donc lui, pareil, gros bec, tache noire sous le bec, très, vraiment très commun, mais en voie de disparition. Ça, on ne pense pas, hein, mais voilà. Puis arrive l'étourneau sans sonner, le dernier à pousser la chantonnette. 10 minutes avant le lever du soleil, donc vers, j'imagine, 6h20, pareil, mais un petit peu après. Voilà, c'est pas plus mal, parce que les tourneaux, ils nous cassent vite les oreilles. Surtout qu'ils sont souvent pleins. Et peut-être, c'est pas plus mal, c'est un temps plus tard. Donc voilà, c'est un jour, si vous êtes matinal, eh ben, vous pouvez toujours ouvrir votre fenêtre et écouter pendant 1h30 un réveil en douceur. Et pour finir, je voulais vous lire quelques petits mots de Vinciane Després, parce que, en fait, j'ai vu ce livre dans ma bibliothèque avant de venir, et je fais « Ah ouais, j'allais faire un truc sur les oiseaux. » Voilà, surtout parce que j'ai lu ce petit paragraphe. Bon, elle parle de plein de choses avant, hein. Elle a toute une philosophie, puis elle parle de plein de gens, puis elle parle de plein de trucs difficiles, puis moins difficiles, puis elle parle de son expérience à elle par rapport aux oiseaux, à ses études avec des ornithologues, tout ça. Enfin, mais moi, je vais vous lire la fin, je vous spoil. C'est sans doute cela également que pourrait signifier le fait de s'inscrire dans notre époque, comme le propose Donna Haraway, sous le signe du phonocène. C'est ne pas oublier que si la terre gronde et grince, elle chante également. C'est ne pas oublier non plus que ces chants sont en train de disparaître, mais qu'ils disparaîtront d'autant plus si on n'y prête pas attention. Et que disparaîtront avec eux de multiples manières d'habiter la terre, des inventions de vie, des compositions, des partitions mélodiques, des appropriations délicates, des manières d'être et des importances. Tout ce qui fait des territoires et tout ce que font des territoires animés, rythmés, vécus, aimés, habités. Vivre notre époque en la nommant phonocène, c'est apprendre à prêter attention au silence qu'un chant de mer le peut faire exister. C'est vivre dans des territoires chantés, mais c'est également ne pas oublier que le silence pourrait s'imposer. Et que ce que nous risquons bien de perdre également, faute d'attention, ce serait le courage chanté des oiseaux. Merci.
0: Ouais, bravo.
2: Merci à toi.
0: Donc un radio super, très très éclectique ce soir. On improvise un petit peu, mais c'est sympa aussi. Eh bien, maintenant, il y avait un petit morceau de piano qui était prévu, mais peut-être plus tard.
1: Voire pas du tout.
0: Pas tout de suite, voire pas du tout. Ok. Ça
2: ira bien à un moment donné.
0: Un jingle, Victoria.
2: Bonne idée.
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0: C'est bon ? Chères auditrices, chers auditeurs, vous allez peut-être entendre des choses bizarres ce soir, mais c'est pas grave.
2: Hein ? Pour l'instant, on
0: franchement,
2: rien, hein.
0: C'est pas très très grave. Est-ce qu'on m'a entendu ?
2: Toujours pas.
0: On m'entend ? On m'entend ?
2: Toujours pas.
0: Ah, on m'entend pas.
2: Non, non.
1: Eh bien, je peux peut-être prendre le relais, hein, parce qu'on m'entend quand même.
2: Ouais, voilà, on peut parler, on peut dire un peu n'importe quoi. Pour tester, voilà, c'est là.
0: Ça y est, on m'entend. Bon, voilà, des notions que bien, bien improvisées ce soir. Moi, je vais, à titre personnel, si Victoria, c'est bon, t'es prête? Donc moi je vais continuer à vous parler du Népal, enfin c'est pas moi qui vous en parle, depuis 2 semaines c'est mon ami Jean-Claude qui s'y trouve en ce moment, qui m'a envoyé des sons, qui m'a envoyé des petits textes et des musiques aussi. On va commencer donc par un petit texte à propos de Bouddha et à propos du business qui est tout autour de ça. Donc Victoria va nous mettre ça sur Radio Super, ça s'appelle un texte à propos de Bouddhanath.
4: Bonjour from Bonnat. La première fois que je suis venu ici, c'était il y a 40 ans. C'est un village autour de l'immense Stupa. Il y a des rizières. Aujourd'hui, c'est un quartier de Katmandou. La ville s'étend bien au-delà. D'inchangé, il reste les pèlerins qui tournent autour du monument en marmonnant des sutras. Le quartier est plutôt calme pour la capitale. Il y a très peu de circulation dans les ruelles comparé au reste de la ville. Donc un taux de pollution bien moindre, ce qui n'est pas négligeable. Le nombre de monastères est impressionnant. Ils sont riches, puissants, loin du mode de vie des monastères de montagne. En plus des dons venant de tous les mondes, de tout le monde bouddhiste, Japon, Corée, Taïwan, Chine, ils complètent ces donations par des revenus générés par les cérémonies privées, les cours de méditation, les retraites, qui attirent nombre de touristes en recherche de spiritualité. C'est le monk business. J'ai profité de ces trois petites journées de repos pour reprendre les contacts laissés il y a quelques années. Aujourd'hui, Lakpa, un Sherpa, guide, sommiteur. On en reparlera. Cet soir, ce sera Dibesh. Lui aussi, une trajectoire un petit peu étrange, mais bien népalaise, émigré au Japon, qui aujourd'hui tient un petit hôtel dans les collines, on va dire. Hier, c'était Green Brain, Samir, un artiste prometteur qui travaille sur Katmandou. Tous ces gens, on va en reparler, on va les retrouver bientôt. Mais bon, demain c'est la fête, demain c'est Holi, c'est la fête des couleurs. Ça va être brillant, coloré et plein de vie.
0: Voilà pour donc ce petit texte d'introduction. Bon, qui datait donc de début mars, de mon ami Jean-Claude. Tout de suite, je vais vous faire écouter donc un petit son qui a à voir vraiment avec ça. Vous allez écouter donc un son de Pucha Botnat. Pucha Botnat.

0: ça fonctionne. Voilà pour le petit son de... Maintenant, donc Jean-Claude vous a parlé tout à l'heure d'un Sherpa. Donc je vais vous parler maintenant de l'Akpa, un Sherpa qu'il a rencontré il y a longtemps. On écoute.
1: L'Akpa Dorje est un Sherpa du Solo Kombo. Issu d'une famille de paysans, il devient porteur à l'âge de 13 ans pour les expéditions d'alpinisme. Il monte très vite des qualités de porteur d'altitude et de grimpeur. Il porte donc de plus en plus haut. C'est encore l'époque des grandes expéditions nationales. Il atteint deux fois le sommet de l'Everest et participe à plusieurs autres expéditions. L'industrie de la montagne débute et les premières expéditions d'agence prennent le pas sur les expéditions nationales. On privatise. L'Akpa est bien placé. Il a grimpé avec ceux qui créent les agences. Son palmarès s'étoffe, à en faire pâlir d'envie bien des alpinistes. Mais dans son cas, c'est plutôt d'un CV qu'il faudrait parler. Il part aussi faire des saisons dans le Colorado. Peu à peu, mort après mort, il délaisse les sommets trop dangereux pour accompagner des treks. Il accompagne ainsi le prince Charles et Jimmy Carter entre deux groupes de tourisme. Tashi, sa femme, ouvre un premier lodge à Kyangjuma, puis un second à Kumjung, avec l'argent des expéditions. Aujourd'hui, il habite la plupart du temps à Katmandou. Les matins, on le trouve qui tourne et prie autour du stupa de Bodhnath. Il prie parce qu'il est encore vivant. Et ce n'est pas rien quand on passe sa vie dans la démesure de l'Himalaya. Point.
0: Voilà, donc Jean-Claude vient nous parler donc de l'Akpa, un Sherpa qu'il connaît bien depuis longtemps. Moi, je vais juste vous dire un tout petit texte qu'il m'a écrit sur Facebook aussi à propos de l'altitude. Donc on parle de l'hypoxie. L'hypoxie liée à l'altitude est une drogue. À faible dose, elle est un jeu euphorisant du contrôle du corps et des pensées. Et puis comme pour toutes les drogues, on s'acclimate. Alors on reprend une petite dose de 500 mètres de plus, et ainsi de suite, jusqu'à ce que ce ne soit plus un jeu, jusqu'à ce que le corps dise stop. Et un seul remède nécessaire, descendre, redescendre. À forte dose, elle est mortelle. Voilà pour l'histoire de l'altitude. Maintenant, je vais vous faire écouter un petit texte qui est à propos de Bouddha, qui s'appelle Namo Bouddha. C'est parti.
1: Bonjour de Namo Bouddha. Namo Bouddha, c'est le lieu du Bouddha avant le Bouddha. C'est l'histoire d'un prince qui rencontre une tigresse affamée avec ses 5 petits. Pris de compassion, il lui offre son corps. Il meurt donc. Il se réincarnera quelque temps plus tard à Lumbini, à un homme nommé Siddhartha Gautama, le Sakyamuni, le Bouddha historique. Namo Bouddha aujourd'hui, c'est un grand complexe monastique qui forme des jeunes mondes. C'est un lieu de pèlerinage majeur pour les bouddhistes de tout l'Himalaya. C'est un lieu où se mêle le calme et une joyeuse effervescence. Le monk business étant aussi naturel que la prière, le monastère compte 2 hôtels et un café-restaurant. Il organise aussi des stages et des enseignements pour touristes en quête de spiritualité. Il est enfin la résidence d'un maître réincarné qui fut le professeur de l'actuel Karmapa. Karmapa dont le charisme sera de la plus grande importance lors de la disparition de l'actuel Dalai Lama. Point.
0: Voilà encore pour un petit texte à propos des origines de la Bouddha. On va écouter maintenant un petit morceau de musique. Alors bon, que personnellement, moi je ne connaissais pas, mais enfin c'est de la variété népalaise, donc ça aussi c'est à peu près normal qu'on ne connaisse pas. Donc Jean-Claude me le présente comme un tube de la variété népalaise, Walking on the Streets of Lakeside. Ça c'est la traduction anglaise, mais enfin le mot en français c'est Walking Feriri. Et attention, ça reste en tête, donc ça va vous rester en tête tout le soir, donc vous allez voir. Et les vendeurs de ça en guine ne sont toujours pas remis. Donc voilà pour ce morceau de musique. C'est parti.

0: Voilà, pour ce morceau de musique, ça va bien, bien vous rester dans le crâne toute la soirée. Eh bien, je vais terminer donc un petit son, donc le son le plus récent que m'a envoyé Jean-Claude, où il nous dit un petit peu au revoir, et puis en fait, il viendra donc d'ici deux ou trois jeudis dans ce studio, et je le questionnerai sur son voyage un petit peu. Donc voilà, le dernier petit son de Jean-Claude.
1: Bonjour, j'aurais aimé vous parler de la montagne, de l'altitude, des Sadou, de mes amis de Durbar Square et d'un tas d'autres choses. Mais l'exercice du monologue avec le téléphone est un peu difficile à mon goût. Je ne sais pas ce que Pierre a prévu, mais peut-être qu'un dialogue autour d'un micro sera plus simple et plus spontané. À l'heure actuelle, je suis de retour à Baoda, où je vais passer ma dernière semaine en roue libre un peu, à voir mes amis, Lakpa, Samir, un jeune artiste avec qui je travaille, et puis me laisser vivre dans ce quartier qui est bien agréable. J'espère vous retrouver bientôt, autour d'un micro, comme je dis, avec plus de spontanéité face à cette machine froide. À bientôt, je vous remercie.
0: Voilà, maintenant, donc, voilà, c'est Leïla qui va nous parler d'un morceau de musique, ou pas? Elle nous en parle, ou on va l'écouter directement? Comment ça se passe? Les filles,
2: C'est un morceau d'un groupe qui est auvergnat. C'est Shogun. Enfin, il s'est déjà produit une fois à Ambert lors d'un festival, mais dans les anciens festivals, pas le festival qui se fait au plan d'eau, mais le festival, ça faisait au jardin public. Et c'est stylé. Et c'est un groupe de rock qui parle de tous les trucs un peu noirs, dépressifs un peu, mais ça va. J'ai pris la chanson la moins. Ouais, bref, vous allez écouter ça tout de suite.
3: Et c'était quoi le nom du festival au jardin?
2: Le festival.
3: Ça s'appelait le festival.
2: D'Ambert, enfin, c'est le festival World de trucs.
3: C'était le même festival.
2: Avec les danseuses et tout. Voilà.
0: Donc c'est assez éclectique ce que tu nous proposes, parce que des morceaux sur l'Aïd la semaine dernière, et là, du rock bien noir, donc ça va.
2: Oui.

0: Et bien voilà pour la musique. Maintenant, on va passer au bon plan. Et le tout premier bon plan de la soirée. Pas du tout. Ah, pardon.
1: Toute petite précision. Le chanteur, et bah, du coup, je ne sais pas si vous avez entendu, mais j'ai eu un autographe, c'était trop bien. Avec un petit mot comme quoi j'étais sa plus grande fan, c'était super. Et pour petite anecdote, et ben, c'est le beau-fils d'une amie à ma maman. Je me dis que voilà, je vous ai fait découvrir ça, donc j'espère que Chantal, tu écoutes. <J'en ai super>.
2: Génial.
0: Bah, c'est, oh, c'est bon.
2: Après,
0: c'est bon.
2: Après les bons plans.
3: Les bons plans,
0: après, les bons plans ça commence. C'est bon. Tu es tout bon.
4: Les bons plans, donc, ça commence.
0: Donc Ella va nous parler de quelque chose et qui va se passer demain soir, dont on a parlé jeudi dernier.
4: Gardez cette ambiance joyeuse. Demain soir a lieu Marianne assassinée. C'est dans le cadre du Polar en Livradois Forez. 12 heures de théâtre performance par Emmanuel Lambert et invité. Dans les invités, il y aura de la danse, de la musique, d'autres personnes qui vont faire des textes, une avocate, etc. À 21h, l'assassin présumé entre. Il se dit innocent. Il a 12 heures pour se défendre, une nuit entière donc. C'est vendredi 28 avril de 21h à 9h à la salle des sports de Quinya. C'est gratuit. Cependant, petite chose, il n'y a plus de lit à disposition. Si vous souhaitez venir, il faut amener votre matelas et votre duvet. C'est aussi simple que ça. Franchement, c'est fastoche. Hein. Hop, un matelas, hop, un duvet, et t'y vas. C'est gratuit, tu rentres, tu pars quand tu veux, tu restes autant que tu veux. Il y a aussi des chaises à disposition. Si tu ne veux pas rester toute la nuit, tu peux regarder juste jusqu'à, par exemple, minuit ou une heure. Voilà, c'est plutôt libre, j'ai l'impression. Et c'est conseillé.
0: Donc voilà, Kaya, Marianne assassinée. Maintenant, Al va nous parler de quelque chose de complètement différent.
5: Oui, tout à fait. Mais
0: à l'élégante.
5: Ça se passe le même soir, donc demain soir, à partir de 19h le vendredi 28 avril. Donc, vous m'entendez? Oui,
0: on
5: oui,
0: c'est bon.
5: Oui,
0: parfait. Oui.
5: Donc, c'est une lecture à propos, donc, qui s'intitule pardon, L'inceste, c'est ordinaire. L'élégante accueille deux lectrices pour une lecture à haute voix au sujet des violences sexuelles sur mineurs et mineureux. La lecture sera suivie d'une discussion afin d'échanger sur le sujet. Public ado et adulte, boissons sans alcool, grignotage après la lecture. Donc c'est comme je vous disais, à partir de 19h à l'élégante, demain soir à Ambert, 8, petite rue de Goy. Voilà.
0: Voilà donc pour l'élégante. Moi je vais vous parler de l'Octopus et d'un concert qui va avoir lieu. Et le 29, c'est quand le 29 après-demain, samedi soir.
2: Ah non,
0: samedi soir, donc à l'Octopus. C'est la troisième salve de concert. Il y en a eu une, l'ouverture, on y était un petit peu tous. Il y en a eu il y a deux semaines et il y en a eu d'autres. Donc il y a trois groupes qui passent. Un groupe qui s'appelle Brillante Bestiale, c'est du post-folk. Alors je ne vous dis pas le petit texte, mais enfin, c'est un mélange un peu de musique, de rock, électro, cold wave, etc. Il y a un groupe de post-punk qui s'appelle Synth Home, je ne sais pas si on le prononce à la française ou à l'anglaise. Voilà, un carnaval d'angoisse, un spleen tendu, une agitation froide et déviante. Ouais. Et pour terminer, un duo de filles qui s'appelle Limbé, c'est de la coil wave. Moi, je les avais vues à Clermont, c'est assez, très sympathique. Le mot limbé, en fait, en créole, c'est le concept universel du chagrin d'amour. Et en fait, c'est un girls band, donc deux filles qui concoctent une antidote musicale à ce terrible poison. Voilà pour la musique. Donc ça va être sympa, encore une fois, à l'Octopus. Qu'est-ce qu'il y a à la suite? Alors, je crois qu'il y a de la danse. Ça, ouais. Ah, ça intéresse...
4: Pour les danseuses et danseurs qui veulent, je pense, expérimenter quelque chose de nouveau, le samedi 29 avril, il y a un stage d'initiation à la pole dance. C'est avec Chloé Meunier, qui est danseuse professionnelle. Ce sera... J'arrive pas à voir où... À l'Astragal, donc à Ambert, atelier de danse et pilates, c'est au-dessus du restaurant pizza.
0: C'est où l'Astragal?
5: Je ne sais rien.
4: Le... Le four à bois, là, de...
0: 24 rue Saint-Pierre. Alors, rue Saint-Pierre, c'est... non,
5: c'est une des rues piétonnes, ça. Rue Saint-Pierre, c'est une des rues piétonnes.
4: Non,
5: et
4: c'est quand tu vas vers...
0: le
4: vers Quinga, et en fait, tu vas pas à Quinga, tu vas tout droit. Je crois que c'est ça, trop là.
0: Alors, le quartier Saint-Pierre, moi, je connais un petit peu Ambert. C'est celui qui va... C'est la route qui va en direction du carrefour quand
4: voilà.
0: On vient d'Ambert, c'est
4: exactement.
0: Ça
4: exactement.
0: C'est ce pâté de maison, là. Exactement. C'est là, Saint-Pierre, d'accord.
4: C'est par là.
0: C'est bon, on a
4: et
0: trouvé.
4: Voilà, ça va être super. Vous allez pouvoir tourner et être dans les airs.
0: Voilà, donc après la danse, il va y avoir à Baffy. Donc à Baffy, c'est un petit peu côté forêt dans la montagne, un troc aux plantes et aux graines. Il va y avoir, il n'y a pas que ça, il y a aussi des animations. Donc le troc dont on a parlé, des balades et des ateliers créatifs. Note festive et musicale en fin d'après-midi, buvette, pizza et crêpes. Voilà, donc ça à Baffy le 30. Donc le 30, eh ben, c'est dimanche. De 10h à 18h à Baffy. Je vous donne un numéro de téléphone si vous avez besoin d'informations. Donc un 04 73 82 26 36, où vous aurez Sophie au téléphone. Voilà pour la ça pousse à Baffy. Et il reste un petit chose à l'élégante aussi, là.
5: Ah, pardon. Ah, non, allez-y. Enfin,
0: je sais pas. Tu veux en parler, là ouais.
4: Oui, je peux dire rapidement. C'est l'élégante, il fait un ciné-club tous les derniers dimanches du mois. Donc, ils font souvent des annonces au préalable qu'on pourra vous rediffuser. Mais ils disent, viens regarder un film, discuter, grignoter, ramène ton plaid et ton doudou.
0: Voilà, donc ça sera dimanche à l'élégante.
4: Rue de Goy, l'élégante.
0: Rue de Goy, petite rue de Goy.
4: Petite rue de Goy.
5: Et le lundi 1er mai, donc, l'équipe de l'association donc, là-dessus, donc c'est ADSU, c'est, je crois que c'est les gens qui ont retapé le skatepark en fait, parce que le staff de cette association là-dessus sera présent pour épauler, pour répondre à toutes les questions en matière de sport de rue, puisque ça se passe au skatepark d'Ambert le 1er mai, comme je vous le disais. Tout le monde est bienvenu, tous les âges, comme tous les sports, avec vos équipements, bien sûr. Vous êtes attendu au skatepark d'Ambert par là-dessus, LADSU, l'association donc, du skate et de sport de street d'Ambert, lundi 1er mai.
0: Voilà. Voilà pour les bons plans. Un petit jingle, Victoria, un petit truc, un petit morceau de musique, un petit quelque chose, quoi, pour, enfin, histoire de...
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0: Voilà pour le petit jingle. Il y a un autre titre de musique, alors on m'a annoncé qu'il va passer, c'est quoi?
1: Oui, c'est une chanson géorgienne par Megi Gogitidze et qui se traduit par Démarche.
0: Et ben c'est parti. Allez. Musique géorgienne.

0: voilà pour la musique, c'était bien sympathique. Moi, j'avoue que j'avais jamais écouté de musique géorgienne, donc tu nous en parles un petit peu, oui. Victoria ?
1: Bah, j'ai pas précisé, c'était les marches de l'escalier. Et du coup, en fait, ça s'appelle comme ça parce que dans la chanson, à un moment, il dit qu'elle comptait les marches de sa maison et après, elle compte 1, 2, 3, 3, 2, 1, etc. Après, elle chante. Voilà. non, il n'y a pas que trois marches.
0: Parfait, ben écoute, c'était super. Et ben, qu'est-ce qui se passe maintenant ? C'est fini ? On va dire au revoir, on va dire ouais. bonne soirée.
1: Bonne soirée.
0: Bonsoir à tout le monde.
2: Merci.
0: Et à jeudi prochain, merci. N'est-ce pas ? Au revoir à tous, au revoir à toutes.
3: Merci. Au revoir à tout le monde.
2: Jingle, jingle.
0: On peut faire des bruits de bouche ?
3: Blop, blop, blop, blop.
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Bramonson, des gars comme ça, je me dis, il n'y en a pas beaucoup. Un original, me dis-je. Un très bon public en interview. Il répond aux questions et les fait presque tout seul, finalement. Les questions et les réponses. Pendant l'interview, je me souviens me poser la question de ce qu'il va jouer. Ses références culturelles sont aussi sombres que mon ton doit paraître circonspect aux oreilles des auditeurs. Pas farouche, l'animal. Il aurait pu rebondir à n'importe quelle question, même s'il n'y avait pas eu de verbe, pas eu de nom, et même pas eu de question. Le quart d'heure passe et c'est l'heure du live, c'est quand même pas mal pour un gars seul. Je découvre un pan de musique plutôt expérimental, largement inspiré par les explorateurs du son des années 60, 70, 80. Et ce gars-là, il se trouve que je vais être amené à le croiser, et à le recroiser. Toujours aussi étrange et inexplicable. Enfin, il se définit tout autant par ce qu'il fait, accompagner des jeunes, organiser un festival de films bizarres, perturbants, étranges. C'est le cas de le dire pour l'étrange festival, qui me fait redécouvrir, notamment, Baxter, un film où le chien est le personnage principal et où on suit son point de vue dans un contexte social pas des plus faciles dans l'Angleterre des années 90. Et puis en fait, il se trouve que ce gars-là, il est fiancé à une collègue de classe. Donc je le recroise régulièrement, et grâce à lui, je découvre les arcanes de la mairie de Clermont-Ferrand pour une cérémonie de mariage des plus exotiques.

Et puis récemment, dans la montagne, à un petit bistrot, je revois un pull qui, peut-être de deux décennies auparavant, avait de la prétention. Un pull en laine, vert, trop grand, troué. Et dedans, il y a un gars. Et il y a ce même gars, sans ses cheveux, sans sa femme, mais toujours avec la même gouache, la même étrangeté, mais le même bagout qui, moi, me plaît bien. Malgré le vert de son pull, il va moins bien dans un contexte rural, mais il est là. On me dira plus tard qu'il était presque border. Moi, je vois pas bien ce que ça veut dire, sauf s'il avait été un chien à moitié colis. Elle est pour toi, cette blague-là. Mais je comprends. Un peu légèrement décalé. Mais des histoires plus farfelues que ces sons qu'il continue de produire, et pas infidèle à lui-même. Il continuera à nous dire bonjour via les réseaux, à rebondir sur les vannes pourries, à préparer des montages audio des conneries qu'il entend sur Radio Super. On avait là un des auditeurs les plus fidèles de la collective, et des plus interactifs. Je me demande bien ce qu'il a pu faire des extraits qu'il a enregistrés. Et puis bam, sans au revoir, la sentence tombe, mort, mort dans la rue. Mort dans la rue à Lyon, et on ne sait pas pourquoi. Encore un coup du sort, une bêtise peut-être. Dans tous les cas, une bêtise. En tout cas, cette chronique, elle est pour toi, Lucas. Lucas Villa, Ramonson, merci d'avoir été ma première interview musicale. Merci d'avoir été toi. Merci surtout pour les suggestions musicales qui ont et vont continuer de régaler nos auditeurs.

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1: Ah, une petite mousse. Et pour repartir sur des aspects plus joyeux de la radio, on est en direct sur les ondes de Radio Super. Pour repartir sur quelque chose de plus, peut-être plus joyeux, on ne sait pas. Antoine nous a concocté, il est allé à l'est, tout à l'est, derrière là où on dit le forêt. Et il nous a ramené du son.
2: Et à l'est, tout est nouveau. Alors moi, je vais vous parler du rap de l'est. Parce que tel est le nom de la playlist qui aura ouvert mes horizons musicaux. N'écoutant que du métal dans mon adolescence et pas des plus tendres, j'étais en recherche d'extrême et d'identité. Alors pas d'étonnement à ce que les styles les plus obscurs aient attiré mon oreille. Jeune et en besoin d'individualité, je creusais profondément le métal, excavant à grands coups de pioche les groupes les moins connus de cette sphère musicale, les sortant du tréfonds minier où ils étaient terrés depuis des années pour certains. Et un morceau aura eu raison de mon élitisme musical, c'est Recent System de Dobrota.
1: Ça a l'air pratique hein, de faire la technique et la chronique.

la mélodie m'obsédait et j'ai fini par trouver l'origine du sample. Il provenait du morceau Ukrainiv Tichek du groupe de rap polonais PZ Noon. Et avant qu'on ne me demande, oui, j'ai écrit le nom du morceau en phonétique et non, je ne vous donnerai pas l'orthographe abracadabrande du morceau en caractère latin. De là, une véritable dégringolade s'effectue, je découvre l'univers du rap de l'Est. Je l'appelle ainsi car j'étais et je suis toujours incapable de différencier le polonais du russe, du moldave ou de tout autre langage festif de ce genre. Je peux juste vous dire que la plupart de ceux dont je vais vous parler sont polonais, mais je ne sais pas s'ils chantent tous en polonais. L'un de ceux qui m'a le plus marqué, c'est Leroy, un grand gaillard chauve, au crâne rasé, tatoué et en survêt, qui raconte sa vie dans l'album Zim Shaka, alors encore une fois je ne sais pas si je prononce correctement, avec des beats old school, empreints d'une certaine froideur simple. Je me fascine et écoute Moya Autobiographia en boucle. Encore une fois, la prononciation est complètement aléatoire. Et voilà, donc c'est ce morceau qui passe actuellement derrière. Et si le ton de Leroy est sérieux, voire tragique, ce n'est pas le cas de tous les rappeurs de l'Est.

Et oui, on entend la guitare et tout ce beat et la musique derrière en fait qui change complètement de ce qu'on peut entendre en fait en termes de rap en Europe ou aux États-Unis. Et comme je disais, si le ton de Leroy est sérieux, ce n'est pas le cas de tous les rappeurs de l'Est. J'en découvrais d'autres lors de soirées endiablées passées à poser des textes débiles sur des instrus de rap sans parole. Certaines de ces vidéos sans parole sont extrêmement populaires et servent de base à certains aspirants rappeurs talentueux pour poser leur premier freestyle. J'ai bien heureusement pour vous décidé de ne pas persévérer dans cette voie, la portée sociale ou politique de nos freestyles se limitant à des descriptions peu flatteuses de nos professeurs ou camarades de classe, suivies de rires de pintade, et je ne parle pas de la qualité du flow, si on peut se permettre de l'appeler ainsi, plus comparable à la diction d'un bébé cherchant ses mots pour expliquer sa magnifique expérience du goût transcendantal du vieux crouton de pain qu'il vient de s'enfiler. Non, franchement, on se passera bien de ça, et on préférera les chanteurs originaux avec Tabasco de OSTR, une musique qui parle, j'imagine, de Tabasco, mais je ne sais pas vraiment pourquoi ils nous parlent de Tabasco, s'ils veulent nous parler de Tabasco maintenant, puisque Internet, encore une fois, nous fait défaut pour la musique, puisque en fait, la base de données sur laquelle on a acheté les morceaux, c'est un cloud, en fait, on n'y a pas accès sans Internet, donc on n'entendra pas Tabasco, malheureusement, on ne pourra pas s'épicer les oreilles. Dommage pour STR, on vous reverra plus tard. Et donc, lors de mes recherches de groupes de rap de l'Est, je tombais sur un morceau étrange, muni d'une curieuse jaquette de disque. On y voyait un Bouddha armé d'une AK-47, cerclé d'un coup de pinceau rouge. Ni une ni deux, j'écoute, et je tombe amoureux du morceau, des paroles incompréhensibles débitées à une vitesse frôlant celle de Flash McQueen. Ça ne me changeait pas tant que ça du brutal death metal. Et ce groupe s'appelle Two Horror Company, avec plein de termes cyrilliques après, que je ne saurais vous décrire, encore une fois, ne saurais vous lire. Et AK-47 écrit, donc j'imagine que c'est en lien avec l'AK-47 du Bouddha. Et je vous fais écouter ça tout de suite.

Alors oui, cette chanson, je pense, parle de Che Guevara, de révolution et peut-être de castagnette. Je ne sais pas ce que veut dire castagnette en russe, mais en tout cas, on l'entend très clairement, castagnette. Et en fait, quand j'écoute ces morceaux-là, je pense que j'aime bien ne rien comprendre. La langue et la diction deviennent alors une mélodie seule. Les paroles, malgré elles, partagent une musique instrumentale à mes oreilles, non initiées à ces dialectes. Une véritable toile vierge de sens ou de message, il ne reste plus qu'à se concentrer sur tout le reste, le ton, l'ambiance, la voix et le rythme. Tous ne chantent pas dans leur langage natal. Certains ont un message qui s'adresse au monde, et quoi de mieux que quelques paroles en anglais pour le partager et le communiquer. Et on va se laisser avec Moscow Death Brigade, à mi-chemin entre rap, métal et musique électronique, un groupe de hardcore antifa russe. Et merci de m'avoir écouté.

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3: Brother and sisterhood. Même Poutine, il boule de la tête sur là-dessus. Sur le Moscow Death Band. Death Brigade, pardon. Moscow Death Brigade. Merci beaucoup Antoine pour cette chronique qui a tout à fait sa place après Emmanuel Chabrier, après du prog rock, après des jeux d'hiver, après des législatives, de la musique péruvienne. Où est-ce qu'on en est? Où est-ce qu'on en est? On a peut-être quelques bons plans encore qui restent sur la table avant de passer à Pierre. Ben oui, bien sûr, on va passer à Pierre. On se garde le bon plan. On n'a pas un bon plan encore qui traîne? Ah si, j'ai un bon plan. Ah voilà, je vous l'avais pas dit parce que je l'avais oublié. Mais on a un bon plan bistrot de la Halle. C'est demain, si vous êtes plus Livradois que Forez ou Forêt. Vendredi 1er juillet, donc à partir de 21h, concert de Sidney Balsalobre et Louis Vissériel. Je vais être obligé de répéter deux fois les noms des deux artistes parce que par souci d'équité. Donc c'est quelque part entre Thomas Fersen, Yves Jamais et même le Renault des débuts. Donc Bistrot de la Halle, Tours-sur-Mémont, Puy-de-Dôme. Voilà. Est-ce que voilà, c'est l'heure. C'est l'heure du rock. C'est l'heure de la pierre.
4: Ouais.
3: Rolling Stones. Never gaze a moss, une pierre qui roule n'amasse pas mousse. Donc Pierre, voilà. Donc Pierre avec sa mousse, il est venu avec sa mousse et ses musiques.
4: Alors tome 3 des groupes français qui chantent en anglais. Voilà. On va commencer par un groupe originaire de Rennes qui s'appelle The Married Monk. Alors ce moine marié, qu'est-ce qu'il nous fait? Eh bien, il nous fait une musique un petit peu cylindée. C'est un groupe qui date de 93, qui a fait 3-4 albums, si ma mémoire est bonne. Extrait d'un album de 2001. On va écouter, alors ils ont travaillé avec des gens très variés, puisqu'il y avait des musiciens de Calexico, puis même avec le breton Yann Tiersen aussi. On va écouter donc Married Monk, Greyhound. Alors il se passe des choses bizarres dans ce bus, je vous en parlerai après. Married Monk, Greyhound.

Voilà pour les... Wow. Voilà pour les Marine Monk de Rennes. Alors à présent, un autre groupe voilà, qui chante en anglais, c'est sur le thème, les Drive Blind. Alors c'est qui ces conducteurs aveugles? Ils sont originaires de Nîmes. Alors un rock, toujours dans un style rock indé, ce qu'on appelle rock indépendant, quoi. L'orient quand même plutôt vers le grunge, vers le son grunge des Pearl Jam et compagnie. Alors seulement deux albums pour ce groupe, trois EP, deux albums. On va écouter extrait de leur second album qui s'appelle Be a Vegetable, et ben justement le très bien nommé Vegetable Vendetta.

Voilà pour les noisy, drive blind, un peu grunge, un peu brut de décoffrage. Maintenant, on va se calmer, largement se calmer, avec Rover. Alors Rover, c'est Timothée Régnier. C'est un peu plus délicat et cérébral. C'est un Parisien qui est auteur, compositeur, interprète, qui a vécu donc une bonne partie de son enfance et de son adolescence en Angleterre. Donc il manie parfaitement la langue de Shakespeare. Et multi-instrumentiste, joue de la guitare, de la basse, du piano. Aussi, il a plein d'inspirations différentes, puisqu'on les trouve dans la littérature, la poésie, la peinture. Il a composé des documentaires, des films, des musiques de téléfilms, un peu de tout. Voilà pour Rover. On va écouter un titre qui s'appelle Queens of the Fool.

Voilà pour ce cher rover, ce cher parisien. On va continuer avec un groupe qui, eux, viennent de plutôt du nord, de l'Orne exactement, les Concrete Knives. Donc des couteaux en béton ou des couteaux en ciment. Voilà comment on pourrait le traduire. Deux albums, un EP, trois bandes originales de films. Voilà, ils sont ensuite installés à Caen, dans le Calvados. On écoute les Concrete Knives avec Born Holmer.

Et Normand de Concrete Knife, je vais arriver à le dire. Alors à présent, comme tout à l'heure on en parlait, quelqu'un qui est un petit peu énervante parce qu'elle sait tout faire, c'est Laetitia Sheriff, donc c'est une Lilloise. Elle va être aussi autrice, donc compositrice, interprète, jouer de la guitare, de la basse, des synthétiseurs. Depuis 2004, elle produit un rock indépendant, voilà. Entre Paris, Lille, Rennes, différentes villes. Elle a d'abord fait en solo, elle était d'abord en solo sur des poèmes, ensuite elle était bassiste, elle a joué avec des gens très

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